0: Et sans réponse. Ah ouais, pas de bien. Bon bah écoutez les gars. C'est une dinguerie ça.
1: Écoutez les gars.
0: Ouais. On racaille directement.
1: Il y a non enregistre ça.
0: Il n'y a pas le temps, frère.
2: Alors, les beaux poux.
3: Il y a moins, il y a pas vraiment.
4: Elle est larguée.

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